coup à donner. T'as fait de l'effet, hein. Lèche maintenant. Lèche, c'est un ordre.